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Barilous, chers auditeurs, c'est Aren au micro d'Hype FM. Ravi de vous retrouver une nouvelle fois comme tous les matins. Au menu du jour, André, Adis Armandian, Ararat Aharonian, David Toujarian et Armen Chik. Bref, que du beau monde pour vous réveiller de bonne humeur et en musique. On commence tout de suite par un duo, Annie Christie et Mr. X, l'homme au masque de Zorro, qui interprète une reprise de Gloria Estefan, Donne Hima. Attention, c'est maintenant qu'il faut se déhancher au son salsa. Annie Christie et Mr. X, c'est parti.

Le chanteur suivant que je vais vous faire découvrir, ou peut-être le connaissez-vous déjà, il s'agit de David Dujarian, avec son titre « Bavor Asumeir ». Ce titre va forcément vous donner le sourire, et on sait qu'on va passer une bonne journée. On tient les paris ? David Dujarian, « Bavor Asumeir ».

Alors, je vous avais dit que ça allait forcément vous donner le sourire. Allez, le duo suivant, ce sont deux chanteurs de deux générations différentes. Il s'agit de l'indétrônable Adis Armandian en duo avec Ararat Aharonian, qui viennent assez fréquemment en France pour y animer des soirées. Ils nous interprètent une chanson ici qui s'appelle Lusnia Gaganats. On s'écoute Adis et Ararat.

Ça vous dit un petit Armin Cic, chers auditeurs? Je sais que vous l'adorez. Un extrait de son album Canavar, sorti en 2012, Ince Bacarı. Moi, je sais c'est quoi Ince Bacarı, mais c'est un secret entre Armin Cic et moi, et je lui ai promis de rien dire. Désolé. C'est parti, Armin Cic.

Je sais, vous allez me dire c'est trop court, on en veut encore, mais promis, on se retrouve dès demain sur l'antenne d'Hype FM. Merci de votre fidélité, c'était Aren aux commandes ce matin. Je vous souhaite une très belle journée, je vous embrasse, bye chick, bye.

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1: Bonjour, vous suivez le journal de IBFM, merci de m'accueillir chez vous. Après son oncle Samuel Garabedian, les forces de l'ordre ont demandé cette fois-ci l'arrestation de Narek Garabedian, le coordinateur de l'Alliance Arménie Forte, qui est arrivé deuxième des dernières élections. Une arrestation qui, selon l'opposition arménienne, aurait été ordonnée par Nikol Pachinian lui-même pour qu'elle intervienne avant l'installation du nouveau Parlement, c'est-à-dire le 2 août prochain. Mais voilà, pour cela, il faut l'accord de la Commission centrale électorale. Or, celle-ci a d'abord publié la liste des députés élus qui ont accepté de porter leur mandat et dans laquelle figure bien Narek Garabedian, qui est pressenti pour diriger les 29 députés du groupe parlementaire d'Arménie Forte, voire d'avoir la vice-présidence de l'Assemblée, qui est constitutionnellement réservée à l'opposition. De fait, tous les députés disposent d'une immunité parlementaire que seul un vote du Parlement peut leur enlever. Vahak Novaghimian, collaborateur de longue date de Pachinian, qui dirige la Commission centrale électorale, a bien essayé dans un premier temps de dire que cette immunité ne serait effective que le 2 août et que dans l'intervalle la Commission pouvait autoriser une action en justice contre un candidat. Cette interprétation de la loi s'est retrouvée remise en cause par les avocats de Narek Garabedian. Aram Vartevanian, avocat d'Arménie Forte, mais qui sera également député du groupe, a balayé cette affirmation. Il a fait valoir qu'à la fin de l'année 2021, la Cour constitutionnelle du pays avait statué que le statut de député confère immédiatement à son titulaire une immunité qui ne peut être levée que par le Parlement. Cette décision avait conduit à la libération de 3 députés de l'opposition qui avaient été arrêtés avant la session inaugurale de l'ancienne Assemblée nationale, élue plus tôt en 2021. Et de fait, la Commission centrale électorale qui s'est réunie hier a dû faire un pas en arrière à l'unanimité où, tout en autorisant la police à poursuivre son enquête, elle a indiqué qu'il n'était pas possible de mettre en détention préventive Narek Garabedian. Pour l'avocat, les autorités savaient que la mesure demandée était illégale, mais ils pensaient que la Commission centrale électorale ne s'opposerait pas à eux, comme elle l'a toujours fait depuis le début des élections. Or, cette fois-ci, ils ont dû se plier aux décisions de la Cour constitutionnelle qui sont claires. Un député élu ne peut être emprisonné, a indiqué Aram Vartevanian. Selon Vartevanian, le mandat d'arrêt demandé à l'encontre de Narek Garabedian s'inscrit dans le cadre de l'affaire pénale engagée contre Alexan Alexanian, un autre membre éminent de l'équipe politique de Samuel Garabedian, qui avait été arrêté avant les élections. La justice reproche à M. Alexanian d'avoir embauché quelques 1400 personnes pour le compte d'Arménie Forte dans le cadre des élections. Rappelons que le mouvement Arménie Forte n'existait pas il y a un an et qu'il a dû se constituer en urgence pour justement mener campagne aux élections législatives. Pour la justice, il s'agissait en fait d'achat de voix pour les élections. Dans le cadre de cette enquête, environ 700 personnes ont été placées en détention préventive et 52 sont toujours en prison, alors que 48 sont assignées à résidence, souvent donc juste pour avoir travaillé pour le compte d'Arménie Forte. Une action en justice dénoncée par l'opposition, qui demande pourquoi tous les permanents ou tous les fonctionnaires affiliés à contrat civil ne sont pas eux aussi en prison. Dans le cas de Narek Garabedian, l'avocat Aram Vartevanian ne se fait aucune illusion sur les intentions du pouvoir de le mettre en prison avant le début de la nouvelle mandature pour priver l'opposition d'une voix importante à l'Assemblée. Le scénario le plus probable est que dans un avenir proche, on assistera à une tentative d'accusation honteuse, illégale et absurde contre Narek Garabedian et de fait un choix de mesures préventives moins sévères comme une assignation à résidence sera prise, ce qu'ils sont en mesure de faire, a déclaré l'avocat. Dans l'autre affaire judiciaire contre Gagi Gzaroukian, le président de Arménie Prospère, arrivé quatrième des élections, le parquet a annoncé hier abandonner l'accusation d'évasion fiscale à grande échelle portée contre lui. Il s'agissait d'une accusation portée le 9 juin, 2 jours après les élections, au moment où il contestait les résultats de ces élections et qui visait à l'empêcher de quitter le territoire. Or, cette mesure avait été mise en place sans l'accord de la Commission centrale électorale et surtout sans apporter la moindre évidence de l'accusation devant le juge. Un mois plus tard, le parquet reconnaît qu'il n'avait donc aucune raison d'interdire la sortie de territoire de Gagi Gzaroukian, hormis peut-être de pouvoir le mettre en prison pour un autre motif, comme cela a été le cas le 6 juillet dernier, où il est accusé d'escroquerie en Iran, alors que c'est lui qui a porté plainte contre des personnes qui ont détourné de l'argent de ses sociétés en Iran. Hier, Gzaroukian, menotté, a de nouveau été conduit dans un bâtiment du comité anticorruption de Yerevan pour ce que son avocat a qualifié d'interrogatoire supplémentaire. De nombreux partisans l'ont accueilli devant le bâtiment par des applaudissements. On apprenait aussi qu'un des lions appartenant à Gagi Xarukyan, qui avait été transféré au zoo de Yerevan et pour lequel une enquête pour détention illégale d'animaux avait été ouverte, est décédé car les policiers qui ont procédé au transfert se sont trompés et ont surdosé le tranquillisant pour l'endormir, provoquant en cours de route un arrêt cardiaque que les vétérinaires du zoo de Yerevan n'ont pu que constater à l'arrivée de l'animal. Dans ce dossier, les avocats de Xarukyan ont fourni tous les documents prouvant qu'il disposait de toutes les autorisations pour avoir ses animaux dans son zoo personnel situé au sein de sa résidence privée. Ilham Aliyev vient d'achever une visite officielle en Allemagne où il a été reçu avec tous les égards et où il a signé avec le chancelier Merz un partenariat stratégique entre les deux pays. Un accord qui vise à accroître les exportations de gaz de l'Azerbaïdjan vers l'Allemagne et en retour l'importation de biens industriels vers l'Azerbaïdjan. Mais c'est aussi une reconnaissance internationale pour un régime dictatorial qui a mené une épuration ethnique en Artsakh et par un pays important de l'Union européenne, membre du G7, l'Allemagne. Le Caucase du Sud revêt une importance croissante en tant que région reliant l'Asie et l'Europe, a déclaré le chancelier allemand Friedrich Merz lors d'une conférence de presse conjointe avec le président azerbaïdjanais Ilham Aliyev à Berlin. Les nouveaux corridors de transport et de commerce créent un potentiel économique considérable et nous voulons tirer parti de ce potentiel, a souligné le chef du gouvernement allemand. Le président azerbaïdjanais a lui annoncé que Bakou se préparait à augmenter le volume de gaz fourni à l'Allemagne si un certain nombre de conditions préalables étaient remplies, mais la révélation fracassante qu'il a faite, dévoilant sans doute un secret d'État, est que des négociations entre la Russie et l'Allemagne représentant l'Union européenne se sont tenues à Bakou, à l'insu même des autorités azerbaïdjanaises, a déclaré Aliyev lors de cette conférence de presse, mettant mal à l'aise son homologue le chancelier allemand Merz. Nous n'avons été informés de cette réunion ni par la Russie ni par l'Allemagne. Le territoire de notre pays a été utilisé sans que nous en soyons avertis, a déclaré Aliyev. 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Météo, ciel dégagé à Paris et Lyon, il sera de 15 à 26 degrés à Paris, de 17 à 30 degrés à Lyon. Retour du Mistral dans la vallée du Rhône qui fait craindre le retour des incendies de grande envergure. Il fera de 18 à 31 degrés à Valence et de 23 à 34 degrés à Marseille. Soleil à Yerevan où l'été s'installe durablement. Il fera de 20 à 32 degrés dans la capitale arménienne et cela va durer au moins pour la semaine prochaine. Belle journée à tous!

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1: Bonjour, vous suivez le journal de IBFM, merci de m'accueillir chez vous. Après son oncle, Samuel Garabedian, les forces de l'ordre ont demandé cette fois-ci l'arrestation de Narek Garabedian, le coordinateur de l'Alliance Arménie Forte, qui est arrivé deuxième des dernières élections. Une arrestation qui, selon l'opposition arménienne, aurait été ordonnée par Nikol Pachinian lui-même pour qu'elle intervienne avant l'installation du nouveau Parlement, c'est-à-dire le 2 août prochain. Mais voilà, pour cela, il faut l'accord de la Commission centrale électorale. Or, celle-ci a d'abord publié la liste des députés élus qui ont accepté de porter leur mandat et dans laquelle figure bien Narek Garabedian, qui est pressenti pour diriger les 29 députés du groupe parlementaire d'Arménie Forte, voire d'avoir la vice-présidence de l'Assemblée, qui est constitutionnellement réservée à l'opposition. De fait, tous les députés disposent d'une immunité parlementaire que seul un vote du Parlement peut leur enlever. Vahke Novagimian, collaborateur de longue date de Pachinian, qui dirige la Commission centrale électorale, a bien essayé dans un premier temps de dire que cette immunité ne serait effective que le 2 août et que dans l'intervalle la Commission pouvait autoriser une action en justice contre un candidat. Cette interprétation de la loi s'est retrouvée remise en cause par les avocats de Narek Garabedian. Aram Vartevanian, avocat d'Arménie Forte, mais qui sera également député du groupe, a balayé cette affirmation. Il a fait valoir qu'à la fin de l'année 2021, la Cour constitutionnelle du pays avait statué que le statut de député confère immédiatement à son titulaire une immunité qui ne peut être levée que par le Parlement. Cette décision avait conduit à la libération de 3 députés de l'opposition qui avaient été arrêtés avant la session inaugurale de l'ancienne Assemblée nationale, élue plus tôt en 2021. Et de fait, la Commission centrale électorale qui s'est réunie hier a dû faire un pas en arrière à l'unanimité où, tout en autorisant la police à poursuivre son enquête, elle a indiqué qu'il n'était pas possible de mettre en détention préventive Narek Garabedian. Pour l'avocat, les autorités savaient que la mesure demandée était illégale, mais ils pensaient que la Commission centrale électorale ne s'opposerait pas à eux, comme elle l'a toujours fait depuis le début des élections. Or, cette fois-ci, ils ont dû se plier aux décisions de la Cour constitutionnelle qui sont claires. Un député élu ne peut être emprisonné, a indiqué Aram Vartevanian. Selon Vartevanian, le mandat d'arrêt demandé à l'encontre de Narek Garabedian s'inscrit dans le cadre de l'affaire pénale engagée contre Alexan Alexanian, un autre membre éminent de l'équipe politique de Samuel Garabedian, qui avait été arrêté avant les élections. La justice reproche à M. Alexanian d'avoir embauché quelques 1400 personnes pour le compte d'Arménie Forte dans le cadre des élections. Rappelons que le mouvement Arménie Forte n'existait pas il y a un an et qu'il a dû se constituer en urgence pour justement mener campagne aux élections législatives. Pour la justice, il s'agissait en fait d'achats de voix pour les élections. Dans le cadre de cette enquête, environ 700 personnes ont été placées en détention préventive et 52 sont toujours en prison, alors que 48 sont assignées à résidence, souvent donc juste pour avoir travaillé pour le compte d'Arménie Forte. Une action en justice dénoncée par l'opposition, qui demande pourquoi tous les permanents ou tous les fonctionnaires affiliés à contrat civil ne sont pas eux aussi en prison. Dans le cas de Narek Garabedian, l'avocat Aram Vartevanian ne se fait aucune illusion sur les intentions du pouvoir de le mettre en prison avant le début de la nouvelle mandature pour priver l'opposition d'une voix importante à l'Assemblée. Le scénario le plus probable est que dans un avenir proche, on assistera à une tentative d'accusation honteuse, illégale et absurde contre Narek Garabedian et de fait un choix de mesures préventives moins sévères comme une assignation à résidence sera prise, ce qu'ils sont en mesure de faire, a déclaré l'avocat. Dans l'autre affaire judiciaire contre Gagik Zaroukian, le président de Arménie Prospère, arrivé quatrième des élections, le parquet a annoncé hier abandonner l'accusation d'évasion fiscale à grande échelle portée contre lui. Il s'agissait d'une accusation portée le 9 juin, 2 jours après les élections, au moment où il contestait les résultats de ces élections et qui visait à l'empêcher de quitter le territoire. Or, cette mesure avait été mise en place sans l'accord de la Commission centrale électorale et surtout sans apporter la moindre évidence de l'accusation devant le juge. Un mois plus tard, le parquet reconnaît qu'il n'avait donc aucune raison d'interdire la sortie de territoire de Gagik Zaroukian, hormis peut-être de pouvoir le mettre en prison pour un autre motif, comme cela a été le cas le 6 juillet dernier, où il est accusé d'escroquerie en Iran, alors que c'est lui qui a porté plainte contre des personnes qui ont détourné de l'argent de ses sociétés en Iran. Hier, Zaroukian, menotté, a de nouveau été conduit dans un bâtiment du comité anticorruption de Yerevan pour ce que son avocat a qualifié d'interrogatoire supplémentaire. De nombreux partisans l'ont accueilli devant le bâtiment par des applaudissements. On apprenait aussi qu'un des lions appartenant à Gagi Xaroukian qui avait été transféré au zoo de Yerevan et pour lequel une enquête pour détention illégale d'animaux avait été ouverte est décédé car les policiers qui ont procédé au transfert se sont trompés et ont surdosé le tranquillisant pour l'endormir, provoquant en cours de route un arrêt cardiaque que les vétérinaires du zoo de Yerevan n'ont pu que constater à l'arrivée de l'animal. Dans ce dossier, les avocats de Xaroukian ont fourni tous les documents prouvant qu'il disposait de toutes les autorisations pour avoir ces animaux dans son zoo personnel, situé au sein de sa résidence privée. Ilham Aliyev vient d'achever une visite officielle en Allemagne, où il a été reçu avec tous les égards, et où il a signé avec le chancelier Merz un partenariat stratégique entre les deux pays. Un accord qui vise à accroître les exportations de gaz de l'Azerbaïdjan vers l'Allemagne et en retour l'importation de biens industriels vers l'Azerbaïdjan. Mais c'est aussi une reconnaissance internationale pour un régime dictatorial qui a mené une épuration ethnique en Artsakh et par un pays important de l'Union européenne, membre du G7, l'Allemagne. Le Caucase du Sud revêt une importance croissante en tant que région reliant l'Asie et l'Europe, a déclaré le chancelier allemand Friedrich Merz lors d'une conférence de presse conjointe avec le président azerbaïdjanais Ilham Aliyev à Berlin. Les nouveaux corridors de transport et de commerce créent un potentiel économique considérable et nous voulons tirer parti de ce potentiel, a souligné le chef du gouvernement allemand. Le président azerbaïdjanais a lui annoncé que Bakou se préparait à augmenter le volume de gaz fourni à l'Allemagne si un certain nombre de conditions préalables étaient remplies, mais la révélation fracassante qu'il a faite, dévoilant sans doute un secret d'État, est que des négociations entre la Russie et l'Allemagne représentant l'Union européenne se sont tenues à Bakou, à l'insu même des autorités azerbaïdjanaises, a déclaré Aliyev lors de cette conférence de presse, mettant mal à l'aise son homologue le chancelier allemand Merz. Nous n'avons été informés de cette réunion ni par la Russie ni par l'Allemagne. Le territoire de notre pays a été utilisé sans que nous en soyons avertis, a déclaré Aliyev. 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Météo, ciel dégagé à Paris et Lyon, il sera de 15 à 26 degrés à Paris et de 17 à 30 degrés à Lyon. Retour du Mistral dans la vallée du Rhône qui fait craindre le retour des incendies de grande envergure. Il fera de 18 à 31 degrés à Valence et de 23 à 34 degrés à Marseille. Soleil à Yerevan où l'été s'installe durablement. Il fera de 20 à 32 degrés dans la capitale arménienne et cela va durer au moins pour la semaine prochaine. Belle journée à tous!

Chers auditeurs, bonjour. Cette semaine, c'était le 10e anniversaire du putsch manqué de 2016. Pour certains, ce putsch était préparé par Erdogan lui-même. Le 15 juillet 2016 est une date qui a profondément marqué la Turquie actuelle. Ce soir-là, une fraction de l'armée tente de renverser le président Erdogan. Des chars investissent les rues d'Ankara et d'Istanbul. Le Parlement est bombardé, des avions de chasse survolent la capitale à basse altitude. Quelques heures plus tard, la tentative échoue, mais le bilan est lourd, plus de 250 morts et des milliers de blessés. 10 ans plus tard, ce qui demeure au cœur des débats n'est pas seulement l'échec du putsch, c'est surtout la question de savoir à qui ce prétendu coup d'État a servi. Le pouvoir turc affirme depuis le premier jour que la tentative de coup d'État a été organisée par le mouvement du prédicateur Fethullah Gülen, autrefois allié, puis ennemi juré d'Erdogan. Cette version est la doctrine officielle de l'État. Pourtant, de nombreuses zones d'ombre subsistent. Plusieurs chercheurs, journalistes et opposants estiment que toutes les responsabilités n'ont jamais été établies de manière totalement transparente. Certains vont plus loin et parlent d'une opération dont le pouvoir a tiré un bénéfice politique considérable. À ce jour, toutes ces hypothèses restent ouvertes. En revanche, un point fait largement consensus, le 15 juillet a constitué un tournant historique en Turquie. Dès les jours qui ont suivi, une purge d'une grande ampleur fut engagée. Des dizaines de milliers de militaires, magistrats, enseignants, policiers, universitaires et journalistes furent arrêtés, suspendus de leur travail ou licenciés. Plus de 130 000 fonctionnaires seront finalement révoqués, tandis que des médias, des écoles et des associations appartenant au prédicateur Gülen furent fermés. La répression dépasse rapidement le seul cadre des personnes impliquées dans la tentative de putsch. Le coup d'État militaire sert à Erdogan et à son parti de se débarrasser de leurs opposants aussi bien à gauche qu'à droite. Sous prétexte du crime de porter atteinte à l'unité du pays, les opposants au régime sont condamnés à des peines de prison très lourdes. L'état d'urgence instauré après le putsch permet de gouverner par décret. Le climat d'exception devient progressivement un nouveau mode de gouvernement. En 2017, une révision constitutionnelle renforce considérablement les pouvoirs du président, faisant basculer la Turquie vers un régime hyper-présidentiel. Le poste de Premier ministre est supprimé. Beaucoup d'observateurs considèrent aujourd'hui que le 15 juillet 2016 a marqué le véritable début de la Turquie d'Erdogan, telle qu'on la connaît désormais, c'est-à-dire un régime autocratique. 10 ans après, le souvenir du putsch reste omniprésent dans le discours officiel, pour justifier l'arrestation des opposants, des journalistes, des politiques, des universitaires, mais pas seulement. Des hommes de lettres et de culture, des acteurs, des comédiens, des humoristes, des professeurs sont aussi arrêtés et emprisonnés. Enfin, cette rafle concerne toutes les couches de la société. Des parents qui ont participé à la kermesse de l'école de leurs enfants, considérés par le pouvoir comme une école à orientation guléniste, ont aussi été arrêtés. Jusqu'à aujourd'hui, les autorités poursuivent régulièrement de nouvelles arrestations de personnes soupçonnées d'appartenir au mouvement guléniste. Cette année encore, près d'un millier de personnes ont été visées par une vaste opération policière présentée comme liée au réseau de Fethullah Gülen, un instrument politique destiné à entretenir l'idée d'une menace permanente contre l'État. Rappelons que Fethullah Gülen est mort en 2024 en Pennsylvanie. Parallèlement, des voix continuent de réclamer que toute la lumière soit faite sur certains épisodes de la nuit du 15 juillet 2016. Des documentaires, des enquêtes journalistiques et des témoignages, notamment concernant le sort de jeunes élèves officiers
envoyés sur le terrain sans connaître le contexte exact des opérations, remettent en question certains aspects du récit officiel et demandent un réexamen des responsabilités. Finalement, 10 ans après, le débat dépasse largement la question de savoir qui a organisé le putsch. La véritable interrogation est peut-être ailleurs. Comment une tentative de coup d'État a-t-elle pu devenir le point de départ d'une transformation autocratique des institutions? Le 15 juillet 2016 restera sans doute dans l'histoire de la Turquie comme le jour d'une tentative de coup d'État qui a soit échoué, soit été préparée par Erdogan et ses disciples, mais qui à coup sûr a ouvert les portes d'un nouveau régime politique antidémocratique qui ne prend même pas en considération les décisions de la Cour européenne des droits de l'homme, mais au contraire les piétine. Voilà ce qu'est devenu le Parti de la justice et du développement d'Erdogan au pouvoir depuis 2002. Un parti islamo-conservateur comparé au Parti chrétien-démocrate européen qui s'est rapproché à ses débuts de l'Union européenne, mais il y a longtemps qu'il a dévié de ce chemin en se débarrassant de ses opposants qui sont soit derrière les barreaux, soit réfugiés à l'étranger. En Turquie, le délit de porter atteinte à l'intégrité du pays a toujours été utilisé à toutes les sauces. Les autorités l'utilisaient d'abord pour cibler les militants du PKK, mais à partir du prétendu putsch manqué de 2016, l'ennemi numéro un est devenu le mouvement Gulen. Cette fois-ci, les autorités ont utilisé la menace contre l'intégrité du pays à l'encontre des gulenistes. Mais depuis les dernières élections municipales où l'opposition, le parti CHP, a remporté largement les grandes villes, le vent a tourné et le discrédit a frappé cette fois-ci les hommes politiques et des partisans du CHP, les kémalistes. Le délit de menacer l'unité nationale est maintenant utilisé à leur encontre. Pour conclure ce numéro, parlons justement du parti CHP qui a été scindé en deux par les efforts d'Erdogan. Évincé de la tête du CHP, le principal parti d'opposition, à la suite d'une décision de justice contestée, Özgür Özel passe à l'offensive. Devant le Parlement, le leader déchu a annoncé le lancement officiel d'un tout nouveau mouvement politique. Pour Özgür Özel, cette éviction orchestrée au profit de son rival Kemal Kılıçdaroğlu n'est qu'une manœuvre du pouvoir pour affaiblir l'opposition en vue des présidentielles de 2028. Déterminé, il promet déjà de déposer les statuts de son parti dès lundi prochain avec une ambition claire, bâtir la première force d'opposition du pays face au président Erdogan. Chers auditeurs, voici pour la dernière émission d'Actu Turquie de cette saison. Je vous dis à la rentrée prochaine.

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1: Bonjour, vous suivez le journal de IBFM, merci de m'accueillir chez vous. Après son oncle, Samuel Garabedian, les forces de l'ordre ont demandé cette fois-ci l'arrestation de Narek Garabedian, le coordinateur de l'Alliance Arménie Forte, qui est arrivé deuxième des dernières élections. Une arrestation qui, selon l'opposition arménienne, aurait été ordonnée par Nikol Pachinian lui-même pour qu'elle intervienne avant l'installation du nouveau Parlement, c'est-à-dire le 2 août prochain. Mais voilà, pour cela, il faut l'accord de la Commission centrale électorale. Or, celle-ci a d'abord publié la liste des députés élus qui ont accepté de porter leur mandat, et dans laquelle figure bien Narek Garabedian, qui est pressenti pour diriger les 29 députés du groupe parlementaire d'Arménie Forte, voire d'avoir la vice-présidence de l'Assemblée, qui est constitutionnellement réservée à l'opposition. De fait, tous les députés disposent d'une immunité parlementaire, que seul un vote du Parlement peut leur enlever. Vahak Novagimian, collaborateur de longue date de Pachinian, qui dirige la Commission centrale électorale, a bien essayé dans un premier temps de dire que cette immunité ne serait effective que le 2 août et que dans l'intervalle la Commission pouvait autoriser une action en justice contre un candidat. Cette interprétation de la loi s'est retrouvée remise en cause par les avocats de Narek Garabedian. Aram Vartevanian, avocat d'Arménie Forte, mais qui sera également député du groupe, a balayé cette affirmation. Il a fait valoir qu'à la fin de l'année 2021, la Cour constitutionnelle du pays avait statué que le statut de député confère immédiatement à son titulaire une immunité qui ne peut être levée que par le Parlement. Cette décision avait conduit à la libération de 3 députés de l'opposition qui avaient été arrêtés avant la session inaugurale de l'ancienne Assemblée nationale, élue plus tôt en 2021. Et de fait, la Commission centrale électorale qui s'est réunie hier a dû faire un pas en arrière à l'unanimité où, tout en autorisant la police à poursuivre son enquête, elle a indiqué qu'il n'était pas possible de mettre en détention préventive Narek Garabedian. Pour l'avocat, les autorités savaient que la mesure demandée était illégale, mais ils pensaient que la Commission centrale électorale ne s'opposerait pas à eux, comme elle l'a toujours fait depuis le début des élections. Or, cette fois-ci, ils ont dû se plier aux décisions de la Cour constitutionnelle qui sont claires. Un député élu ne peut être emprisonné, a indiqué Aram Vartevanian. Selon Vartevanian, le mandat d'arrêt demandé à l'encontre de Narek Garabedian s'inscrit dans le cadre de l'affaire pénale engagée contre Alexan Alexanian, un autre membre éminent de l'équipe politique de Samuel Garabedian, qui avait été arrêté avant les élections. La justice reproche à M. Alexanian d'avoir embauché quelques 1400 personnes pour le compte d'Arménie Forte dans le cadre des élections. Rappelons que le mouvement Arménie Forte n'existait pas il y a un an et qu'il a dû se constituer en urgence pour justement mener campagne aux élections législatives. Pour la justice, il s'agissait en fait d'achat de voix pour les élections. Dans le cadre de cette enquête, environ 700 personnes ont été placées en détention préventive et 52 sont toujours en prison, alors que 48 sont assignées à résidence, souvent donc juste pour avoir travaillé pour le compte d'Arménie Forte. Une action en justice dénoncée par l'opposition, qui demande pourquoi tous les permanents ou tous les fonctionnaires affiliés à contrat civil ne sont pas eux aussi en prison. Dans le cas de Narek Garabedian, l'avocat Aram Vartevanian ne se fait aucune illusion sur les intentions du pouvoir de le mettre en prison avant le début de la nouvelle mandature pour priver l'opposition d'une voix importante à l'Assemblée. Le scénario le plus probable est que dans un avenir proche, on assistera à une tentative d'accusation honteuse, illégale et absurde contre Narek Garabedian et de fait un choix de mesures préventives moins sévères comme une assignation à résidence sera prise, ce qu'ils sont en mesure de faire, a déclaré l'avocat. Dans l'autre affaire judiciaire contre Gagik Zaroukian, le président de Arménie Prospère, arrivé quatrième des élections, le parquet a annoncé hier abandonner l'accusation d'évasion fiscale à grande échelle portée contre lui. Il s'agissait d'une accusation portée le 9 juin, 2 jours après les élections, au moment où il contestait les résultats de ces élections et qui visait à l'empêcher de quitter le territoire. Or, cette mesure avait été mise en place sans l'accord de la Commission centrale électorale et surtout sans apporter la moindre évidence de l'accusation devant le juge. Un mois plus tard, le parquet reconnaît qu'il n'avait donc aucune raison d'interdire la sortie de territoire de Gagik Zaroukian, hormis peut-être de pouvoir le mettre en prison pour un autre motif, comme cela a été le cas le 6 juillet dernier, où il est accusé d'escroquerie en Iran, alors que c'est lui qui a porté plainte contre des personnes qui ont détourné de l'argent de ces sociétés en Iran. Hier, Zaroukian, menotté, a de nouveau été conduit dans un bâtiment du comité anticorruption de Yerevan pour ce que son avocat a qualifié d'interrogatoire supplémentaire. De nombreux partisans l'ont accueilli devant le bâtiment par des applaudissements. On apprenait aussi qu'un des lions appartenant à Gagik Zarukyan qui avait été transféré au zoo de Yerevan et pour lequel une enquête pour détention illégale d'animaux avait été ouverte est décédé car les policiers qui ont procédé au transfert se sont trompés et ont surdosé le tranquillisant pour l'endormir, provoquant en cours de route un arrêt cardiaque que les vétérinaires du zoo de Yerevan n'ont pu que constater à l'arrivée de l'animal. Dans ce dossier, les avocats de Zarukyan ont fourni tous les documents prouvant qu'il disposait de toutes les autorisations pour avoir ses animaux dans son zoo personnel, situé au sein de sa résidence privée. Ilham Aliyev vient d'achever une visite officielle en Allemagne, où il a été reçu avec tous les égards, et où il a signé avec le chancelier Merz un partenariat stratégique entre les deux pays. Un accord qui vise à accroître les exportations de gaz de l'Azerbaïdjan vers l'Allemagne et en retour l'importation de biens industriels vers l'Azerbaïdjan. Mais c'est aussi une reconnaissance internationale pour un régime dictatorial qui a mené une épuration ethnique en Artsakh et par un pays important de l'Union européenne, membre du G7, l'Allemagne. Le Caucase du Sud revêt une importance croissante en tant que région reliant l'Asie et l'Europe, a déclaré le chancelier allemand Friedrich Merz lors d'une conférence de presse conjointe avec le président azerbaïdjanais Ilham Aliyev à Berlin. Les nouveaux corridors de transport et de commerce créent un potentiel économique considérable et nous voulons tirer parti de ce potentiel, a souligné le chef du gouvernement allemand. Le président azerbaïdjanais a lui annoncé que Bakou se préparait à augmenter le volume de gaz fourni à l'Allemagne si un certain nombre de conditions préalables étaient remplies, mais la révélation fracassante qu'il a faite, dévoilant sans doute un secret d'État, est que des négociations entre la Russie et l'Allemagne représentant l'Union européenne se sont tenues à Bakou, à l'insu même des autorités azerbaïdjanaises, a déclaré Aliyev lors de cette conférence de presse, mettant mal à l'aise son homologue le chancelier allemand Merz. Nous n'avons été informés de cette réunion ni par la Russie ni par l'Allemagne. Le territoire de notre pays a été utilisé sans que nous en soyons avertis, a déclaré Aliyev. Fin de ce journal, restez informés et à l'écoute de Hype FM. Météo, ciel dégagé à Paris et Lyon, il sera de 15 à 26 degrés à Paris et de 17 à 30 degrés à Lyon. Retour du Mistral dans la vallée du Rhône qui fait craindre le retour des incendies de grande envergure. Il fera de 18 à 31 degrés à Valence et de 23 à 34 degrés à Marseille. Soleil à Yerevan où l'été s'installe durablement. Il fera de 20 à 32 degrés dans la capitale arménienne et cela va durer au moins pour la semaine prochaine. Belle journée à tous!

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1: Bonjour, vous suivez le journal de IBFM, merci de m'accueillir chez vous. Après son oncle Samuel Garabedian, les forces de l'ordre ont demandé cette fois-ci l'arrestation de Narek Garabedian, le coordinateur de l'Alliance Arménie Forte, qui est arrivé deuxième des dernières élections. Une arrestation qui, selon l'opposition arménienne, aurait été ordonnée par Nikol Pachinian lui-même pour qu'elle intervienne avant l'installation du nouveau Parlement, c'est-à-dire le 2 août prochain. Mais voilà, pour cela, il faut l'accord de la Commission centrale électorale. Or, celle-ci a d'abord publié la liste des députés élus qui ont accepté de porter leur mandat, et dans laquelle figure bien Narek Garabedian, qui est pressenti pour diriger les 29 députés du groupe parlementaire de Arménie Forte, voire d'avoir la vice-présidence de l'Assemblée, qui est constitutionnellement réservée à l'opposition. De fait, tous les députés disposent d'une immunité parlementaire, que seul un vote du Parlement peut leur enlever. Vaak Novagimian, collaborateur de longue date de Pachinian, qui dirige la Commission centrale électorale, a bien essayé dans un premier temps de dire que cette immunité ne serait effective que le 2 août et que dans l'intervalle la Commission pouvait autoriser une action en justice contre un candidat. Cette interprétation de la loi s'est retrouvée remise en cause par les avocats de Narek Garabedian. Aram Vartevanian, avocat d'Arménie Forte, mais qui sera également député du groupe, a balayé cette affirmation. Il a fait valoir qu'à la fin de l'année 2021, la Cour constitutionnelle du pays avait statué que le statut de député confère immédiatement à son titulaire une immunité qui ne peut être levée que par le Parlement. Cette décision avait conduit à la libération de 3 députés de l'opposition qui avaient été arrêtés avant la session inaugurale de l'ancienne Assemblée nationale, élue plus tôt en 2021. Et de fait, la Commission centrale électorale qui s'est réunie hier a dû faire un pas en arrière à l'unanimité où, tout en autorisant la police à poursuivre son enquête, elle a indiqué qu'il n'était pas possible de mettre en détention préventive Narek Garabedian. Pour l'avocat, les autorités savaient que la mesure demandée était illégale, mais ils pensaient que la Commission centrale électorale ne s'opposerait pas à eux, comme elle l'a toujours fait depuis le début des élections. Or, cette fois-ci, ils ont dû se plier aux décisions de la Cour constitutionnelle qui sont claires. Un député élu ne peut être emprisonné, a indiqué Aram Vartevanian. Selon Vartevanian, le mandat d'arrêt demandé à l'encontre de Narek Garabedian s'inscrit dans le cadre de l'affaire pénale engagée contre Alexandre Alexanian, un autre membre éminent de l'équipe politique de Samuel Garabedian, qui avait été arrêté avant les élections. La justice reproche à M. Alexanian d'avoir embauché quelques 1400 personnes pour le compte d'Arménie Forte dans le cadre des élections. Rappelons que le mouvement Arménie Forte n'existait pas il y a un an et qu'il a dû se constituer en urgence pour justement mener campagne aux élections législatives. Pour la justice, il s'agissait en fait d'achat de voix pour les élections. Dans le cadre de cette enquête, environ 700 personnes ont été placées en détention préventive et 52 sont toujours en prison, alors que 48 sont assignées à résidence, souvent donc juste pour avoir travaillé pour le compte d'Arménie Forte. Une action en justice dénoncée par l'opposition, qui demande pourquoi tous les permanents ou tous les fonctionnaires affiliés à contrat civil ne sont pas eux aussi en prison. Dans le cas de Narek Garabedian, l'avocat Aram Vartevanian ne se fait aucune illusion sur les intentions du pouvoir de le mettre en prison avant le début de la nouvelle mandature pour priver l'opposition d'une voix importante à l'Assemblée. Le scénario le plus probable est que dans un avenir proche, on assistera à une tentative d'accusation honteuse, illégale et absurde contre Narek Garabedian et de fait un choix de mesures préventives moins sévères comme une assignation à résidence sera prise, ce qu'ils sont en mesure de faire, a déclaré l'avocat. Dans l'autre affaire judiciaire contre Gagik Zaroukian, le président de Arménie Prospère, arrivé quatrième des élections, le parquet a annoncé hier abandonner l'accusation d'évasion fiscale à grande échelle portée contre lui. Il s'agissait d'une accusation portée le 9 juin, 2 jours après les élections, au moment où il contestait les résultats de ces élections et qui visait à l'empêcher de quitter le territoire. Or, cette mesure avait été mise en place sans l'accord de la Commission centrale électorale et surtout sans apporter la moindre évidence de l'accusation devant le juge. Un mois plus tard, le parquet reconnaît qu'il n'avait donc aucune raison d'interdire la sortie de territoire de Gagik Zaroukian, hormis peut-être de pouvoir le mettre en prison pour un autre motif, comme cela a été le cas le 6 juillet dernier, où il est accusé d'escroquerie en Iran, alors que c'est lui qui a porté plainte contre des personnes qui ont détourné de l'argent de ces sociétés en Iran. Hier, Zaroukian, menotté, a de nouveau été conduit dans un bâtiment du comité anticorruption de Yerevan pour ce que son avocat a qualifié d'interrogatoire supplémentaire. De nombreux partisans l'ont accueilli devant le bâtiment par des applaudissements. On apprenait aussi qu'un des lions appartenant à Gagik Zarukyan qui avait été transféré au zoo de Yerevan et pour lequel une enquête pour détention illégale d'animaux avait été ouverte est décédé car les policiers qui ont procédé au transfert se sont trompés et ont surdosé le tranquillisant pour l'endormir, provoquant en cours de route un arrêt cardiaque que les vétérinaires du zoo de Yerevan n'ont pu que constater à l'arrivée de l'animal. Dans ce dossier, les avocats de Zarukyan ont fourni tous les documents prouvant qu'il disposait de toutes les autorisations pour avoir ses animaux dans son zoo personnel situé au sein de sa résidence privée. Ilham Aliyev vient d'achever une visite officielle en Allemagne où il a été reçu avec tous les égards et où il a signé avec le chancelier Merz un partenariat stratégique entre les deux pays. Un accord qui vise à accroître les exportations de gaz de l'Azerbaïdjan vers l'Allemagne et en retour l'importation de biens industriels vers l'Azerbaïdjan. Mais c'est aussi une reconnaissance internationale pour un régime dictatorial qui a mené une épuration ethnique en Artsakh et par un pays important de l'Union européenne, membre du G7, l'Allemagne. Le Caucase du Sud revêt une importance croissante en tant que région reliant l'Asie et l'Europe, a déclaré le chancelier allemand Friedrich Merz lors d'une conférence de presse conjointe avec le président azerbaïdjanais Ilham Aliyev à Berlin. Les nouveaux corridors de transport et de commerce créent un potentiel économique considérable et nous voulons tirer parti de ce potentiel, a souligné le chef du gouvernement allemand. Le président azerbaïdjanais a lui annoncé que Bakou se préparait à augmenter le volume de gaz fourni à l'Allemagne si un certain nombre de conditions préalables étaient remplies, mais la révélation fracassante qu'il a faite, dévoilant sans doute un secret d'État, est que des négociations entre la Russie et l'Allemagne représentant l'Union européenne se sont tenues à Bakou, à l'insu même des autorités azerbaïdjanaises, a déclaré Aliyev lors de cette conférence de presse, mettant mal à l'aise son homologue le chancelier allemand Merz. Nous n'avons été informés de cette réunion ni par la Russie ni par l'Allemagne. Le territoire de notre pays a été utilisé sans que nous en soyons avertis, a déclaré Aliyev. 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Météo, ciel dégagé à Paris et Lyon. Il sera de 15 à 26 degrés à Paris, de 17 à 30 degrés à Lyon. Retour du Mistral dans la vallée du Rhône qui fait craindre le retour des incendies de grande envergure. Il fera de 18 à 31 degrés à Valence et de 23 à 34 degrés à Marseille. Soleil à Yerevan où l'été s'installe durablement. Il fera de 20 à 32 degrés dans la capitale arménienne et cela va durer au moins pour la semaine prochaine. Belle journée à tous!

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1: Bonjour, vous suivez le journal de IBFM, merci de m'accueillir chez vous. Après son oncle, Samuel Garabedian, les forces de l'ordre ont demandé cette fois-ci l'arrestation de Narek Garabedian, le coordinateur de l'Alliance Arménie Forte, qui est arrivé deuxième des dernières élections. Une arrestation qui, selon l'opposition arménienne, aurait été ordonnée par Nikol Pachinian lui-même pour qu'elle intervienne avant l'installation du nouveau Parlement, c'est-à-dire le 2 août prochain. Mais voilà, pour cela, il faut l'accord de la Commission centrale électorale. Or, celle-ci a d'abord publié la liste des députés élus qui ont accepté de porter leur mandat et dans laquelle figure bien Narek Garabedian, qui est pressenti pour diriger les 29 députés du groupe parlementaire d'Arménie Forte, voire d'avoir la vice-présidence de l'Assemblée, qui est constitutionnellement réservée à l'opposition. De fait, tous les députés disposent d'une immunité parlementaire que seul un vote du Parlement peut leur enlever. Vahke Novaghimian, collaborateur de longue date de Pachinian, qui dirige la Commission centrale électorale, a bien essayé dans un premier temps de dire que cette immunité ne serait effective que le 2 août et que dans l'intervalle la Commission pouvait autoriser une action en justice contre un candidat. Cette interprétation de la loi s'est retrouvée remise en cause par les avocats de Narek Garabedian. Aram Vartevanian, avocat d'Arménie Forte, mais qui sera également député du groupe, a balayé cette affirmation. Il a fait valoir qu'à la fin de l'année 2021, la Cour constitutionnelle du pays avait statué que le statut de député confère immédiatement à son titulaire une immunité qui ne peut être levée que par le Parlement. Cette décision avait conduit à la libération de 3 députés de l'opposition qui avaient été arrêtés avant la session inaugurale de l'ancienne Assemblée nationale, élue plus tôt en 2021. Et de fait, la Commission centrale électorale qui s'est réunie hier a dû faire un pas en arrière à l'unanimité où, tout en autorisant la police à poursuivre son enquête, elle a indiqué qu'il n'était pas possible de mettre en détention préventive Narek Garabedian. Pour l'avocat, les autorités savaient que la mesure demandée était illégale, mais ils pensaient que la Commission centrale électorale ne s'opposerait pas à eux, comme elle l'a toujours fait depuis le début des élections. Or, cette fois-ci, ils ont dû se plier aux décisions de la Cour constitutionnelle qui sont claires. Un député élu ne peut être emprisonné, a indiqué Aram Vartevanian. Selon Vartevanian, le mandat d'arrêt demandé à l'encontre de Narek Garabedian s'inscrit dans le cadre de l'affaire pénale engagée contre Alexan Alexanian, un autre membre éminent de l'équipe politique de Samuel Garabedian, qui avait été arrêté avant les élections. La justice reproche à M. Alexanian d'avoir embauché quelques 1400 personnes pour le compte d'Arménie Forte dans le cadre des élections. Rappelons que le mouvement Arménie Forte n'existait pas il y a un an et qu'il a dû se constituer en urgence pour justement mener campagne aux élections législatives. Pour la justice, il s'agissait en fait d'achats de voix pour les élections. Dans le cadre de cette enquête, environ 700 personnes ont été placées en détention préventive et 52 sont toujours en prison, alors que 48 sont assignées à résidence, souvent donc juste pour avoir travaillé pour le compte d'Arménie Forte. Une action en justice dénoncée par l'opposition, qui demande pourquoi tous les permanents ou tous les fonctionnaires affiliés à contrat civil ne sont pas eux aussi en prison. Dans le cas de Narek Garabedian, l'avocat Aram Vartevanian ne se fait aucune illusion sur les intentions du pouvoir de le mettre en prison avant le début de la nouvelle mandature pour priver l'opposition d'une voix importante à l'Assemblée. Le scénario le plus probable est que dans un avenir proche, on assistera à une tentative d'accusation honteuse, illégale et absurde contre Narek Garabedian et de fait un choix de mesures préventives moins sévères comme une assignation à résidence sera prise, ce qu'ils sont en mesure de faire, a déclaré l'avocat. Dans l'autre affaire judiciaire contre Gagik Zaroukian, le président de Arménie Prospère, arrivé quatrième des élections, le parquet a annoncé hier abandonner l'accusation d'évasion fiscale à grande échelle portée contre lui. Il s'agissait d'une accusation portée le 9 juin, 2 jours après les élections, au moment où il contestait les résultats de ces élections et qui visait à l'empêcher de quitter le territoire. Or, cette mesure avait été mise en place sans l'accord de la Commission centrale électorale et surtout sans apporter la moindre évidence de l'accusation devant le juge. Un mois plus tard, le parquet reconnaît qu'il n'avait donc aucune raison d'interdire la sortie de territoire de Gagik Zaroukian, hormis peut-être de pouvoir le mettre en prison pour un autre motif, comme cela a été le cas le 6 juillet dernier, où il est accusé d'escroquerie en Iran, alors que c'est lui qui a porté plainte contre des personnes qui ont détourné de l'argent de ses sociétés en Iran. Hier, Zaroukian, menotté, a de nouveau été conduit dans un bâtiment du comité anticorruption de Yerevan pour ce que son avocat a qualifié d'interrogatoire supplémentaire. De nombreux partisans l'ont accueilli devant le bâtiment par des applaudissements. On apprenait aussi qu'un des lions appartenant à Gagi Xaroukian qui avait été transféré au zoo de Yerevan et pour lequel une enquête pour détention illégale d'animaux avait été ouverte est décédé car les policiers qui ont procédé au transfert se sont trompés et ont surdosé le tranquillisant pour l'endormir, provoquant en cours de route un arrêt cardiaque que les vétérinaires du zoo de Yerevan n'ont pu que constater à l'arrivée de l'animal. Dans ce dossier, les avocats de Xaroukian ont fourni tous les documents prouvant qu'il disposait de toutes les autorisations pour avoir ses animaux dans son zoo personnel situé au sein de sa résidence privée. Ilham Aliyev vient d'achever une visite officielle en Allemagne où il a été reçu avec tous les égards et où il a signé avec le chancelier Merz un partenariat stratégique entre les deux pays. Un accord qui vise à accroître les exportations de gaz de l'Azerbaïdjan vers l'Allemagne et en retour l'importation de biens industriels vers l'Azerbaïdjan. Mais c'est aussi une reconnaissance internationale pour un régime dictatorial qui a mené une épuration ethnique en Artsakh et par un pays important de l'Union européenne, membre du G7, l'Allemagne. Le Caucase du Sud revêt une importance croissante en tant que région reliant l'Asie et l'Europe, a déclaré le chancelier allemand Friedrich Merz lors d'une conférence de presse conjointe avec le président azerbaïdjanais Ilham Aliyev à Berlin. Les nouveaux corridors de transport et de commerce créent un potentiel économique considérable et nous voulons tirer parti de ce potentiel, a souligné le chef du gouvernement allemand. Le président azerbaïdjanais a lui annoncé que Bakou se préparait à augmenter le volume de gaz fourni à l'Allemagne si un certain nombre de conditions préalables étaient remplies, mais la révélation fracassante qu'il a faite, dévoilant sans doute un secret d'État, est que des négociations entre la Russie et l'Allemagne représentant l'Union européenne se sont tenues à Bakou, à l'insu même des autorités azerbaïdjanaises, a déclaré Aliyev lors de cette conférence de presse, mettant mal à l'aise son homologue le chancelier allemand Merz. Nous n'avons été informés de cette réunion ni par la Russie ni par l'Allemagne. Le territoire de notre pays a été utilisé sans que nous en soyons avertis, a déclaré Aliyev. 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Météo, ciel dégagé à Paris et Lyon, il sera de 15 à 26 degrés à Paris et de 17 à 30 degrés à Lyon. Retour du Mistral dans la vallée du Rhône qui fait craindre le retour des incendies de grande envergure. Il fera de 18 à 31 degrés à Valence et de 23 à 34 degrés à Marseille. Soleil à Yerevan où l'été s'installe durablement. Il fera de 20 à 32 degrés dans la capitale arménienne et cela va durer au moins pour la semaine prochaine. Belle journée à tous!

Chers auditeurs, bonjour. Cette semaine, c'était le 10e anniversaire du putsch manqué de 2016. Pour certains, ce putsch était préparé par Erdogan lui-même. Le 15 juillet 2016 est une date qui a profondément marqué la Turquie actuelle. Ce soir-là, une fraction de l'armée tente de renverser le président Erdogan. Des chars investissent les rues d'Ankara et d'Istanbul. Le Parlement est bombardé, des avions de chasse survolent la capitale à basse altitude. Quelques heures plus tard, la tentative échoue, mais le bilan est lourd, plus de 250 morts et des milliers de blessés. 10 ans plus tard, ce qui demeure au cœur des débats n'est pas seulement l'échec du putsch, c'est surtout la question de savoir à qui ce prétendu coup d'État a servi. Le pouvoir turc affirme depuis le premier jour que la tentative de coup d'État a été organisée par le mouvement du prédicateur Fethullah Gülen, autrefois allié puis ennemi juré d'Erdogan. Cette version est la doctrine officielle de l'État. Pourtant, de nombreuses zones d'ombre subsistent. Plusieurs chercheurs, journalistes et opposants estiment que toutes les responsabilités n'ont jamais été établies de manière totalement transparente. Certains vont plus loin et parlent d'une opération dont le pouvoir a tiré un bénéfice politique considérable. À ce jour, toutes ces hypothèses restent ouvertes. En revanche, un point fait largement consensus, le 15 juillet a constitué un tournant historique en Turquie. Dès les jours qui ont suivi, une purge d'une grande ampleur fut engagée. Des dizaines de milliers de militaires, magistrats, enseignants, policiers, universitaires et journalistes furent arrêtés, suspendus de leur travail ou licenciés. Plus de 130 000 fonctionnaires seront finalement révoqués, tandis que des médias, des écoles et des associations appartenant au prédicateur Gülen furent fermés. La répression dépasse rapidement le seul cadre des personnes impliquées dans la tentative de putsch. Le coup d'État militaire sert à Erdogan et à son parti de se débarrasser de leurs opposants aussi bien à gauche qu'à droite. Sous prétexte du crime de porter atteinte à l'unité du pays, les opposants au régime sont condamnés à des peines de prison très lourdes. L'état d'urgence instauré après le putsch permet de gouverner par décret. Le climat d'exception devient progressivement un nouveau mode de gouvernement. En 2017, une révision constitutionnelle renforce considérablement les pouvoirs du président, faisant basculer la Turquie vers un régime hyper-présidentiel. Le poste de Premier ministre est supprimé. Beaucoup d'observateurs considèrent aujourd'hui que le 15 juillet 2016 a marqué le véritable début de la Turquie d'Erdogan, telle qu'on la connaît désormais, c'est-à-dire un régime autocratique. 10 ans après, le souvenir du putsch reste omniprésent dans le discours officiel, pour justifier l'arrestation des opposants, des journalistes, des politiques, des universitaires, mais pas seulement. Des hommes de lettres et de culture, des acteurs, des comédiens, des humoristes, des professeurs sont aussi arrêtés et emprisonnés. Enfin, cette rafle concerne toutes les couches de la société. Des parents qui ont participé à la kermesse de l'école de leurs enfants, considérés par le pouvoir comme une école à orientation guléniste, ont aussi été arrêtés. Jusqu'à aujourd'hui, les autorités poursuivent régulièrement de nouvelles arrestations de personnes soupçonnées d'appartenir au mouvement guléniste. Cette année encore, près d'un millier de personnes ont été visées par une vaste opération policière présentée comme liée au réseau de Fethullah Gülen, un instrument politique destiné à entretenir l'idée d'une menace permanente contre l'État. Rappelons que Fethullah Gülen est mort en 2024 en Pennsylvanie. Parallèlement, des voix continuent de réclamer que toute la lumière soit faite sur certains épisodes de la nuit du 15 juillet.

février 2016, des documentaires, des enquêtes journalistiques et des témoignages, notamment concernant le sort de jeunes élèves officiers envoyés sur le terrain sans connaître le contexte exact des opérations, remettent en question certains aspects du récit officiel et demandent un réexamen des responsabilités. Finalement, 10 ans après, le débat dépasse largement la question de savoir qui a organisé le putsch. La véritable interrogation est peut-être ailleurs. Comment une tentative de coup d'État a-t-elle pu devenir le point de départ d'une transformation autocratique des institutions? Le 15 juillet 2016 restera sans doute dans l'histoire de la Turquie comme le jour d'une tentative de coup d'État qui a soit échoué, soit été préparé par Erdogan et ses disciples, mais qui à coup sûr a ouvert les portes d'un nouveau régime politique antidémocratique qui ne prend même pas en considération les décisions de la Cour européenne des droits de l'homme, mais au contraire, les piétine. Voilà ce qu'est devenu le Parti de la justice et du développement d'Erdogan au pouvoir depuis 2002. Un parti islamo-conservateur comparé au parti chrétien-démocrate européen qui s'est rapproché à ses débuts de l'Union européenne, mais il y a longtemps qu'il a dévié de ce chemin en se débarrassant de ses opposants qui sont soit derrière les barreaux, soit réfugiés à l'étranger. En Turquie, le délit de porter atteinte à l'intégrité du pays a toujours été utilisé à toutes les sauces. Les autorités l'utilisaient d'abord pour cibler les militants du PKK, mais à partir du prétendu putsch manqué de 2016, l'ennemi numéro un est devenu le mouvement Gulen. Cette fois-ci, les autorités ont utilisé la menace contre l'intégrité du pays à l'encontre des gulenistes, mais depuis les dernières élections municipales où l'opposition, le parti CHP, a remporté largement les grandes villes, le vent a tourné et le discrédit a frappé cette fois-ci les hommes politiques et des partisans du CHP, les kémalistes. Le délit de menacer l'unité nationale est maintenant utilisé à leur encontre. Pour conclure ce numéro, parlons justement du parti CHP qui a été scindé en deux par les efforts d'Erdogan. Évincé de la tête du CHP, le principal parti d'opposition, à la suite d'une décision de justice contestée, Özgür Özel passe à l'offensive. Devant le Parlement, le leader déchu a annoncé le lancement officiel d'un tout nouveau mouvement politique. Pour Özgür Özel, cette éviction orchestrée au profit de son rival Kemal Kılıçdaroğlu n'est qu'une manœuvre du pouvoir pour affaiblir l'opposition en vue des présidentielles de 2028. Déterminé, il promet déjà de déposer les statuts de son parti dès lundi prochain avec une ambition claire, bâtir la première force d'opposition du pays face au président Erdogan. Chers auditeurs, voici pour la dernière émission d'Actu Turquie de cette saison. Je vous dis à la rentrée prochaine.

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1: Bonjour, vous suivez le journal de IPFM, merci de m'accueillir chez vous. Après son oncle Samuel Garabedian, les forces de l'ordre ont demandé cette fois-ci l'arrestation de Narek Garabedian, le coordinateur de l'Alliance Arménie Forte, qui est arrivé deuxième des dernières élections. Une arrestation qui, selon l'opposition arménienne, aurait été ordonnée par Nikol Pachinian lui-même pour qu'elle intervienne avant l'installation du nouveau Parlement, c'est-à-dire le 2 août prochain. Mais voilà, pour cela, il faut l'accord de la Commission centrale électorale. Or, celle-ci a d'abord publié la liste des députés élus qui ont accepté de porter leur mandat, et dans laquelle figure bien Narek Garabedian, qui est pressenti pour diriger les 29 députés du groupe parlementaire d'Arménie Forte, voire d'avoir la vice-présidence de l'Assemblée, qui est constitutionnellement réservée à l'opposition. De fait, tous les députés disposent d'une immunité parlementaire, que seul un vote du Parlement peut leur enlever. Vahke Novagimian, collaborateur de longue date de Pachinian, qui dirige la Commission centrale électorale, a bien essayé dans un premier temps de dire que cette immunité ne serait effective que le 2 août et que dans l'intervalle la Commission pouvait autoriser une action en justice contre un candidat. Cette interprétation de la loi s'est retrouvée remise en cause par les avocats de Narek Garabedian. Aram Vartevanian, avocat d'Arménie Forte, mais qui sera également député du groupe, a balayé cette affirmation. Il a fait valoir qu'à la fin de l'année 2021, la Cour constitutionnelle du pays avait statué que le statut de député confère immédiatement à son titulaire une immunité qui ne peut être levée que par le Parlement. Cette décision avait conduit à la libération de 3 députés de l'opposition qui avaient été arrêtés avant la session inaugurale de l'ancienne Assemblée nationale, élue plus tôt en 2021. Et de fait, la Commission centrale électorale qui s'est réunie hier a dû faire un pas en arrière à l'unanimité où, tout en autorisant la police à poursuivre son enquête, elle a indiqué qu'il n'était pas possible de mettre en détention préventive Narek Garabedian. Pour l'avocat, les autorités savaient que la mesure demandée était illégale, mais ils pensaient que la Commission centrale électorale ne s'opposerait pas à eux, comme elle l'a toujours fait depuis le début des élections. Or, cette fois-ci, ils ont dû se plier aux décisions de la Cour constitutionnelle qui sont claires. Un député élu ne peut être emprisonné, a indiqué Aram Vartevanian. Selon Vartevanian, le mandat d'arrêt demandé à l'encontre de Narek Garabedian s'inscrit dans le cadre de l'affaire pénale engagée contre Alexan Alexanian, un autre membre éminent de l'équipe politique de Samuel Garabedian, qui avait été arrêté avant les élections. La justice reproche à M. Alexanian d'avoir embauché quelques 1400 personnes pour le compte d'Arménie Forte dans le cadre des élections. Rappelons que le mouvement Arménie Forte n'existait pas il y a un an et qu'il a dû se constituer en urgence pour justement mener campagne aux élections législatives. Pour la justice, il s'agissait en fait d'achat de voix pour les élections. Dans le cadre de cette enquête, environ 700 personnes ont été placées en détention préventive et 52 sont toujours en prison, alors que 48 sont assignées à résidence, souvent donc juste pour avoir travaillé pour le compte d'Arménie Forte. Une action en justice dénoncée par l'opposition, qui demande pourquoi tous les permanents ou tous les fonctionnaires affiliés à contrat civil ne sont pas eux aussi en prison. Dans le cas de Narek Garabedian, l'avocat Aram Vartevanian ne se fait aucune illusion sur les intentions du pouvoir de le mettre en prison avant le début de la nouvelle mandature pour priver l'opposition d'une voix importante à l'Assemblée. Le scénario le plus probable est que dans un avenir proche, on assistera à une tentative d'accusation honteuse, illégale et absurde contre Narek Garabedian et de fait un choix de mesures préventives moins sévères comme une assignation à résidence sera prise, ce qu'ils sont en mesure de faire, a déclaré l'avocat. Dans l'autre affaire judiciaire contre Gagik Zaroukian, le président de Arménie Prospère, arrivé quatrième des élections, le parquet a annoncé hier abandonner l'accusation d'évasion fiscale à grande échelle portée contre lui. Il s'agissait d'une accusation portée le 9 juin, 2 jours après les élections, au moment où il contestait les résultats de ces élections et qui visait à l'empêcher de quitter le territoire. Or, cette mesure avait été mise en place sans l'accord de la Commission centrale électorale et surtout sans apporter la moindre évidence de l'accusation devant le juge. Un mois plus tard, le parquet reconnaît qu'il n'avait donc aucune raison d'interdire la sortie de territoire de Gagik Zaroukian, hormis peut-être de pouvoir le mettre en prison pour un autre motif, comme cela a été le cas le 6 juillet dernier, où il est accusé d'escroquerie en Iran, alors que c'est lui qui a porté plainte contre des personnes qui ont détourné de l'argent de ces sociétés en Iran. Hier, Zaroukian, menotté, a de nouveau été conduit dans un bâtiment du comité anticorruption de Yerevan pour ce que son avocat a qualifié d'interrogatoire supplémentaire. De nombreux partisans l'ont accueilli devant le bâtiment par des applaudissements. On apprenait aussi qu'un des lions appartenant à Gagik Zarukyan qui avait été transféré au zoo de Yerevan et pour lequel une enquête pour détention illégale d'animaux avait été ouverte est décédé car les policiers qui ont procédé au transfert se sont trompés et ont surdosé le tranquillisant pour l'endormir, provoquant en cours de route un arrêt cardiaque que les vétérinaires du zoo de Yerevan n'ont pu que constater à l'arrivée de l'animal. Dans ce dossier, les avocats de Zarukyan ont fourni tous les documents prouvant qu'il disposait de toutes les autorisations pour avoir ses animaux dans son zoo personnel, situé au sein de sa résidence privée. Ilham Aliyev vient d'achever une visite officielle en Allemagne, où il a été reçu avec tous les égards, et où il a signé avec le chancelier Merz un partenariat stratégique entre les deux pays. Un accord qui vise à accroître les exportations de gaz de l'Azerbaïdjan vers l'Allemagne et en retour l'importation de biens industriels vers l'Azerbaïdjan. Mais c'est aussi une reconnaissance internationale pour un régime dictatorial qui a mené une épuration ethnique en Artsakh et par un pays important de l'Union européenne, membre du G7, l'Allemagne. Le Caucase du Sud revêt une importance croissante en tant que région reliant l'Asie et l'Europe, a déclaré le chancelier allemand Friedrich Merz lors d'une conférence de presse conjointe avec le président azerbaïdjanais Ilham Aliyev à Berlin. Les nouveaux corridors de transport et de commerce créent un potentiel économique considérable et nous voulons tirer parti de ce potentiel, a souligné le chef du gouvernement allemand. Le président azerbaïdjanais a lui annoncé que Bakou se préparait à augmenter le volume de gaz fourni à l'Allemagne si un certain nombre de conditions préalables étaient remplies, mais la révélation fracassante qu'il a faite, dévoilant sans doute un secret d'État, est que des négociations entre la Russie et l'Allemagne représentant l'Union européenne se sont tenues à Bakou, à l'insu même des autorités azerbaïdjanaises, a déclaré Aliyev lors de cette conférence de presse, mettant mal à l'aise son homologue le chancelier allemand Merz. Nous n'avons été informés de cette réunion ni par la Russie ni par l'Allemagne. Le territoire de notre pays a été utilisé sans que nous en soyons avertis, a déclaré Aliyev. 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Météo, ciel dégagé à Paris et Lyon, il sera de 15 à 26 degrés à Paris et de 17 à 30 degrés à Lyon. Retour du Mistral dans la vallée du Rhône qui fait craindre le retour des incendies de grande envergure. Il fera de 18 à 31 degrés à Valence et de 23 à 34 degrés à Marseille. Soleil à Yerevan où l'été s'installe durablement. Il fera de 20 à 32 degrés dans la capitale arménienne et cela va durer au moins pour la semaine prochaine. Belle journée à tous!

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Allez nous chers auditeurs, c'est Aren ce matin sur Hype FM pour votre instant musical. J'espère que vous allez bien et que vous êtes prêts à passer un excellent moment en notre compagnie. Alors rien que pour vous ce matin, une émission en béton avec entre autres Joseph Krikorian, Noné Sayan, André ou encore Sirucho. Mais faisons un bond vers le passé avec le regretté Arama Sadrian. Un titre qui fait du bien, qui réveille et que vous connaissez forcément tous. Il s'agit de l'incontournable Los Angeles. Bon réveil, vous êtes bien sur Hype FM.

Allez, on continue notre programmation avec The Beau Gosse de la chanson arménienne, j'ai nommé André. Rythmique moderne, instrument traditionnel, tout y est dans ce titre. On s'écoute tout de suite André avec Nanar, c'est parti.

bienvenue à ceux qui nous rejoignent. Nous sommes en plein cœur de votre instant musical sur Hype FM. On continue notre playlist avec un chanteur bien aimé, Joseph Grigorian, avec Yerkeres Kezamar. Pour le coup, ça serait Yerkeres Tsezamar. Rien que pour vous, chers auditeurs. C'est parti, on s'écoute.

pas une, mais deux bombes ce matin pour vous réveiller. Il s'agit de Sophie Mkhayan en duo avec Sirucho. C'est l'instant R&B. Arjanie, c'est le titre que l'on s'écoute tout de suite. Vous êtes bien sur Hype FM, chers auditeurs.

un titre plein de soleil. Il s'agit de Nune Esayan qui interprète Nune Ari Insire. Ça fait du bien de se jeter des fleurs parfois, non? Allez, je vais pouvoir vous déhancher sur Nune. C'est parti, on monte le son.

C'est déjà fini, chers amis. C'était Aren ce matin sur Hype FM pour votre instant musical. J'espère que vous avez passé un excellent moment avec nous. Tout de suite, la suite des programmes sur Hype FM. Restez bien à l'écoute. Quant à moi, je vous souhaite une excellente journée. Je vous fais plein de batchiks. Portez-vous bien. Ciao.